démocratique du Congo, trouver des diamants est loin d'être un jeu d'enfant, d'autant que la partie se joue sous haute surveillance et que les Kalachnikov ne sont jamais.